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1: L'appel du Mieux-en résonne ici depuis plusieurs décennies. Construite par Cheikh Ahmadou Bamba, la grande mosquée de Djourbel est l'une des plus anciennes de la région. Démarrée le 9 avril 1918, les travaux ont duré 9 ans sous la supervision de Cheikh Issa Diène dans un contexte économique difficile.
2: Les circonstances dans lesquelles cette mosquée a été construite, c'est des circonstances particulières. Il n'y avait rien, c'est après la guerre mondiale.
1: Dure la conjoncture économique, presque inexistante la liberté de mouvement à l'époque, en raison de la résidence surveillée imposée à Cheikh Ahmadou Bamba. Deux facteurs bloquants qui n'ont pas empêché le Cheikh de matérialiser le projet. Son courage et sa détermination lui ont permis de construire la mosquée. L'idée germait déjà bien avant sa venue à Djourbel.
3: L'idée de construction d'une mosquée à Djourbel est née à Mayombe pendant l'exil du Cheikh. Un jour, alors qu'il voulait faire ses prières dans un lieu qu'il avait aménagé, le blanc l'en empêcha avec véhémence. C'est par la suite que Serigne Touba recevra un cadeau du Tout-Puissant, avoir l'autorisation de construire une mosquée à Djourbel.
1: Selon de nombreux témoignages recueillis auprès des cheikhs de l'époque, Serigne Touba a prié dans cette mosquée au moins à deux reprises, pendant les 15 années qu'il a passées à Djourbel, ville dans laquelle il est rappelé à Dieu le 19 juillet 1927.
4: Alors en quittant ce bas monde, Serigne Touba a légué ses œuvres bien entretenues par ses fils L'un de ces derniers, Serigne Mortala Mbacké, a marqué Ibrahim Boup, son époque, par des actions tant au Sénégal qu'à l'étranger.

0: Serigne Mourtala Mbaké a vu le jour dans les années 20 à Daru Halimul Kabir. C'est le fils cadet de Cheikh Ahmadou Bamba. Il a fait ses humanités à Tindodi, Ndam et en Mauritanie. Progressiste, Serigne Mourtada accordait une importance capitale à l'éducation.
1: Serigne Mourtala a laissé derrière lui 280 instituts à Lazare, des milliers d'élèves et plus de 600 enseignants. Il avait aussi mis sur pied une société de transport, des projets rizicoles, tout cela au profit des populations.
0: Ouvert et moderne, Serigne Mourtada a fait le tour du monde pour participer à sa manière à la propagation de l'islam et du mouridisme. Il a construit de nombreuses résidences Khadim Rossoul à l'étranger. L'homme était un modèle de vertu, de grandeur, mais aussi de modestie.
2: Serigne,
1: il ressemblait beaucoup à Cheikh Ahmadou Bamba physiquement et de par son comportement. Serigne Mourtala était quelqu'un de très pieux qui lisait souvent le Coran. Il était aussi attaché à la famille. Bref, il était toujours sur le droit chemin en bon musulman.
0: Serigne Mourtada Mbaké nous a quittés le 8 août 2004. Il a été rappelé à Dieu au Maroc, loin du Sénégal, laissant de nombreux fidèles dans l'émoi et une profonde tristesse.
3: Et alors qu'il est, le comité d'organisation du Grand Magal expose sur le mouridisme. Cela se passe à Touba où les populations se présentent pour s'imprégner des réalités de la mission du cheikh sur terre. Abou Bakri Kan.
4: Sur l'esplanade sud de la grande mosquée de Touba. Occasion pour les habitants de Touba et les talibés mourides qui rallient la ville de visiter et de s'abreuver à la source du mouridisme. L'exposition est devenue depuis 3 ans le premier élément du calendrier culturel et scientifique du Magal. Un rendez-vous que le comité d'organisation du 18 Safar confie au Hizb ut-Tahriya. En 2011, les expositions avaient porté sur les valeurs culturelles de base de l'islam réhabilitées par Cheikh Ahmadou Bamba. Pour cette année, des innovations de taille sont apportées aussi bien au niveau de l'approche qu'au niveau des thématiques. L'universalité de la mission de Cheikh Ahmadou Bamba et Touba, ville religieuse à fonction plurielle, sont les principaux thèmes des expositions de 2012. Pour le commissaire de l'exposition, il est question de vulgariser le mouridisme loin des clichés. Serigne Atou Diagne d'ajouter que Touba n'a pas été créée par le colonisateur, la ville religieuse est créée uniquement pour adorer Allah. Un centre qui s'urbanise de plus en plus et dont l'aménagement est le fruit de l'attachement des mourides à la localité. Sur le plan de l'organisation, Serigne Mourtala Sey annonce l'intégration de certaines structures étatiques qui travaillent dans le cadre du développement de Touba. Les grandes expositions sur le mouridisme se tiennent jusqu'au 14 janvier.